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1: Bonjour, bonjour à tous. Plusieurs incendies et feux déclarés ces dernières heures dans les Vosges, des feux liés à la sécheresse notamment, avec des engins agricoles, des comportements humains, de possibles mégots. À Rehuncourt, un hectare a brûlé après l'incendie déclaré autour d'une moissonneuse-batteuse. Heureusement, ça ne s'est pas propagé à la ferme voisine grâce aux sapeurs-pompiers. À Bouzé, un incendie également a détruit 1200 mètres carrés de végétation. Ça s'est passé pas très loin du camping. Un accident de la route à Ban-sur-Mer. Meurthe hier après-midi, choc entre une voiture et une camionnette. La conductrice du véhicule léger a été légèrement blessée. Elle a dû être emmenée à l'hôpital de Saint-Dié. Sport et tennis, le Grand Est Open 88 se joue en ce moment à Contrexéville. Alice Tubelo est la première française à atteindre les quarts de finale. Sport et canoë-kayak avec la Vosgienne Lisa Mathieu, médaillée de bronze au championnat de France de sprint. Elle a seulement 15 ans, elle est prometteuse. Il y a encore la compétition sur 200 mètres aujourd'hui sur le bassin de Mantes-la-Jolie. Et puis dans les courses d'équipage en deuxième partie de semaine. Et puis canoë toujours, la Géromoise Chloé Nico a décroché la médaille d'argent au championnat du monde junior et moins de 23 ans en course en ligne. Ça s'est passé à Halifax. Dans l'actualité nationale et internationale, un jeune sapeur-pompier de 22 ans est mort au feu alors qu'il combattait un incendie en Savoie. Dans la nuit de mardi à mercredi, il venait de réussir pourtant son concours de pompier professionnel. Justice après le pourvoi de Marine Le Pen, la Cour de cassation annonce qu'elle pourrait être en mesure de rendre son arrêt au plus tard début avril 2027, soit avant le scrutin présidentiel. Au Moyen-Orient, les États-Unis ont mené de nouvelles frappes cette nuit contre l'Iran, accusé par Washington d'attaques contre des navires commerciaux dans le détroit d'Ormuz. La météo dans les Vosges, on passe en vigilance jaune, canicule à partir de midi, il va faire chaud. Et beau, 15-16 degrés ce matin, ça va monter jusqu'à 30 à 32 degrés aujourd'hui.
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1: Bonjour, bonjour à tous. Les sapeurs-pompiers vosgiens vont aller aider leurs collègues du Sud qui combattent les feux de forêt en ce moment. Une colonne de renfort avec notamment une dizaine de sapeurs-pompiers des Vosges, des casernes d'Épinal, Taon, Grange, avec trois véhicules. Ils partent aujourd'hui pour rejoindre Nîmes, une mission de renfort prévue pour 7 jours. À Saint-Dié, un adolescent de 15 ans arrêté après avoir jeté des projectiles sur des policiers. Ça s'est passé dans la nuit de dimanche à lundi après le match de foot. Personne n'a été blessé, mais ça n'est pas passé loin. Il a donc été arrêté, convoqué le lendemain en présence de ses parents et d'un avocat. La justice doit maintenant décider de la suite à donner. Sport et tennis, le Grand Est Open 88 se joue en ce moment à Contrexéville. Alice Tubelo a été la première française à atteindre les quarts de finale. Les matchs continuent. Sport et canoë-kayak, la Vosgienne Lisa Mathieu, médaillée de bronze au championnat de France de sprint. Elle a seulement 15 ans. La jeune athlète vosgienne est vraiment prometteuse. Il y a encore la compétition sur 200 mètres aujourd'hui. Ça se passe sur le bassin de Mantes-la-Jolie. Et puis canoë toujours. La Jérômoise Chloé Nico, elle a décroché la médaille d'argent au championnat du monde junior des moins de 23 ans de course en ligne. Ça s'est passé à Halifax. Il est sorti maintenant pour le début de semaine prochaine avec la fête nationale, des événements un peu partout à Grange au Monzé. Les festivités débutent ce lundi sur la place de l'église avec une soirée animée par un DJ, DJ Dimmy. Ça se poursuivra avec le traditionnel feu d'artifice. Et puis le lendemain, le 14 juillet, des célébrations qui continuent avec le défilé des sapeurs-pompiers suivi de la remise des galons et médailles. Et les festivités continueront autour du verre de l'amitié offert par la municipalité. Beau programme donc pour célébrer le 14 juillet en famille ou entre amis. Et puis tiens, une idée de sortie à Saulsure ce soir avec un double événement, karaoké à 19h et diffusion du match de foot de l'équipe de France à 22h. Ça se passe au lac de Saulsure. Notre département des Vosges passe en vigilance jaune canicule à partir de midi. On aura donc du grand soleil aujourd'hui, de la chaleur. La petite bise qui va souffler ne suffira pas à calmer cette sensation de chaleur. On a du 15-16 degrés relevé ce matin. Ça monte assez vite. Hein. On aura au meilleur de la journée 30 à Gérardmer-la-Bresse, 31 à Remiremont et Bruyères, 32 sur Épinal et Vittel. Pour demain et pour ce week-end, pas vraiment de changement au niveau du ciel, à part peut-être un léger risque d'averse sur le relief les après-midi. La chaleur monte d'un cran dès demain avec 34-35 possibles.
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1: Bonjour, bonjour à tous. Plusieurs incendies et feux déclarés ces dernières heures dans les Vosges, des feux liés à la sécheresse notamment, engins agricoles, comportement humain, de possibles mégots. À Reuincourt par exemple, un hectare a brûlé après l'incendie déclaré autour d'une moissonneuse batteuse. Heureusement, ça ne s'est pas propagé à la ferme voisine, notamment grâce aux sapeurs-pompiers vosgiens. À Bouzet aussi, un incendie a détruit 1200 m2 de végétation. Ça s'est passé pas très loin du camping. Un accident de la route à Ban-sur-Meurthe hier après-midi, choc entre une voiture et une camionnette, choc frontal. La conductrice de la voiture a été légèrement blessée. Elle a dû être emmenée à l'hôpital de Saint-Dié. Il est sorti avec les marchés nocturnes de Corcieux qui sont de retour à partir de ce soir et jusqu'au mois d'août. Chaque jeudi, vous allez retrouver une nouvelle animation, mais aussi des artisans, des producteurs, des créateurs. C'est ce soir 18h, 22h, place de la mairie et rue des Sports à Corcieux. Profitez de ces marchés nocturnes. Dans l'actualité nationale et internationale, un jeune sapeur-pompier de 22 ans est mort au feu alors qu'il combattait un incendie en Savoie. Ça s'est passé dans la nuit de mardi à mercredi. Il venait de réussir son concours de pompier professionnel. Justice, après le pourvoi de Marine Le Pen, la Cour de cassation annonce qu'elle pourrait être en mesure de rendre son arrêt au plus tard début avril 2027, soit avant le scrutin présidentiel. Justice toujours, la Cour d'appel de Toulouse a confirmé que les aveux de Cédric Jubilard constituent un élément nouveau. Deux nouvelles investigations vont donc désormais être possibles avant le procès en appel prévu le 21 septembre. Les fonctionnaires français ne seront pas augmentés en 2026. En tout cas, les syndicats ont claqué la porte des négociations et appellent à une mobilisation, voire une grève fin septembre. Bercy refuse toute augmentation de salaire généralisée. On passe à la météo dans les Vosges et on est en vigilance jaune canicule à partir de ce midi. Il fera beau et chaud, ça va monter jusqu'à 30 à 32 degrés aujourd'hui.
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1: Bonjour, bonjour à tous. Les sapeurs-pompiers vosgiens vont aller aider leurs collègues du Sud qui sont en train de lutter contre d'importants feux de forêt. Une colonne de renfort avec une dizaine de sapeurs-pompiers des Vosges, des casernes d'Épinal, Thaon et Granges, avec trois véhicules. Ils partent aujourd'hui pour rejoindre Nîmes, une mission de renfort prévue pour 7 jours. Un accident de la route à Ban-sur-Meurthe hier après-midi, un choc entre une voiture et une camionnette. La conductrice de la voiture a été légèrement blessée, elle a dû être emmenée à l'hôpital de Saint-Dié. À Saint-Dié, où un adolescent de 15 ans a été arrêté après avoir jeté des projectiles sur les policiers. Ça s'est passé dans la nuit de dimanche à lundi, juste après le match de foot. Personne n'a été blessé, mais c'est pas passé loin. Il a donc été arrêté, convoqué le lendemain en présence de ses parents. Il avait pris

0: aussi un avocat. La justice doit maintenant décider de la suite à donner. Il n'était pas connu des services de police. Les marchés nocturnes de Corcieux sont de retour à partir de ce soir et jusqu'à la fin du mois d'août. Vous allez découvrir des artisans, des producteurs et des créateurs locaux. Chaque semaine, vous allez pouvoir profiter également d'une nouvelle animation. Rendez-vous attendu par les habitants, par les touristes également. C'est vraiment un moment sympa, marché nocturne. Ce soir, 18h, 22h, ça se passe place de la mairie et rue des sports à Corcieux. Tiens, une autre idée de sortie pour ce soir à Saulsure avec un double événement au lac, un karaoké à 19h avant la diffusion du match de foot France-Maroc, ce sera à 22h, ça se passe donc au lac de Saulsure. Et puis on va profiter d'une soirée sous les étoiles à Remiremont ce samedi. C'est le comité des fêtes qui propose un cinéma en plein air au kiosque du Calvaire. Avant la projection, un concert viendra mettre l'ambiance dans une atmosphère conviviale et festive. Pour les plus gourmands, des spécialités sucrées et salées seront proposées sur place. Ça, c'est un bel événement, il faut soutenir le comité des fêtes de Remiremont. Cinéma en plein air avec concert, kiosque du Calvaire, samedi soir, entrée libre et gratuite. Les Vosgiens en vigilance jaune canicule à partir de midi avec évidemment du grand soleil, de la chaleur, vous l'avez compris. On a relevé du 15-16 degrés ce matin, ça va monter cet après-midi jusqu'à 30 degrés à la Bresse et à Gérardmer, 31 à Bruyères-Hermiremont, 32 sur Vittel et Épinal. Petite bise qui va souffler, ça ne rafraîchira pas vraiment l'atmosphère. Pour demain et pour ce week-end, pas de gros changements au niveau du temps, beaucoup de soleil, petit risque d'averse sur le relief quand même, c'est pas à exclure et les températures vont monter. On aura à partir de demain en gros 34 à 35 degrés en journée.
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1: La France joue sa place en demi-finale de la Coupe du Monde ce soir, car contre le Maroc à 22h à Boston, ville où les Bleus qui avaient tout prévu ont établi leur camp de base depuis un mois environ. Alors dans le 11 de la France ce soir, on devrait retrouver Manu Koné, puisqu'Aurélien Tchouaméni est trop juste physiquement. Désiré Doué devrait prendre la place de Bradley Barcola sur le front de l'attaque. Anecdote sur l'arbitrage, alors qu'un France-Argentine reste possible en finale pour la revanche de 2022. C'est un quatuor d'arbitres argentins qui va arbitrer les Bleus ce soir après que 4 Français aient officié lors du dernier match de l'Argentine. De quoi alimenter la rivalité.
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0: 7h, vous venez d'ouvrir les yeux, bienvenue sur Vosges FM. Michael Jackson dans un instant, également le retour de Stromae avec Tove Lo et Joseph Kamel. Et Joseph Kamel arrive après l'info dans les Vosges. Arnaud Pichet, bonjour.
1: Bonjour, bonjour à tous. Plusieurs incendies et feux déclarés ces dernières heures dans les Vosges, des feux liés à la sécheresse notamment, avec des engins agricoles, des comportements humains, de possibles mégots. À Rehuncourt, un hectare a brûlé après l'incendie déclaré autour d'une moissonneuse batteuse. Heureusement, ça ne s'est pas propagé à la ferme voisine grâce aux sapeurs-pompiers. À Bouzet, un incendie également a détruit 1200 mètres carrés de végétation. Ça s'est passé pas très loin du camping. Un accident de la route à Bans-sur- Meurthe hier après-midi, choc entre une voiture et une camionnette. La conductrice du véhicule léger a été légèrement blessée. Elle a dû être emmenée à l'hôpital de Saint-Dié. Sport et tennis, le Grand Est Open 88 se joue en ce moment à Contrexéville. Alice Tubelo est la première française à atteindre les quarts de finale. Sport et canoë-kayak avec la Vosgienne Lisa Mathieu, médaillée de bronze au championnat de France de sprint. Elle a seulement 15 ans, elle est prometteuse. Il y a encore la compétition sur 200 mètres aujourd'hui sur le bassin de Mantes-la-Jolie. Et puis dans les courses d'équipage en deuxième partie de semaine. Et puis canoë toujours, la Géromoise Chloé Nico a décroché la médaille d'argent au championnat du monde junior et moins de 23 ans en course en ligne. Ça s'est passé à Halifax. Dans l'actualité nationale et internationale, un jeune sapeur-pompier de 22 ans est mort au feu alors qu'il combattait un incendie en Savoie dans la nuit de mardi à mercredi. Il venait de réussir pourtant son concours de pompier professionnel. Justice, après le pourvoi de Marine Le Pen, la Cour de cassation annonce qu'elle pourrait être en mesure de rendre son arrêt au plus tard début avril 2027, soit avant le scrutin présidentiel. Au Moyen-Orient, les États-Unis ont mené de nouvelles frappes cette nuit contre l'Iran, accusé par Washington d'attaque contre des navires commerciaux dans le détroit d'Ormuz. La météo dans les Vosges, on passe en vigilance jaune, canicule à partir de midi, il va faire chaud. Et beau, 15-16 degrés ce matin, ça va monter jusqu'à 30 à 32 degrés aujourd'hui.
0: Merci Arnaud, à tout à l'heure 7h30 sur Vosges FM. Mathéo, très heureux de vous retrouver. C'est jeudi aujourd'hui et votre journée démarre avec Michael Jackson, avec également Cheryl Crow et Joseph Kamel. Bienvenue sur la radio qui vous passe le moins de pub, Vosges FM.
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0: Vous démarrez la journée avec les plus grands classiques de Michael Jackson à 7h10 sur Vosges FM.
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0: Une bonne fête aux Amandines, célébrée ce jeudi. Aujourd'hui, c'est l'anniversaire de Pierre Perret. Il fête ses 92 ans. C'est également l'anniversaire, attention, ça va vous réveiller,
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0: C'est l'anniversaire du cinéaste et chanteur du groupe Trust, Bernie Beauvoisin. Il fête ses 70 ans. L'anniversaire également, tiens, 70 ans aussi pour l'acteur Tom Hanks. Revenons dans la musique avec l'anniversaire du chanteur du groupe Soft Cell. Il s'appelle Marc Almond, 69 ans aujourd'hui. L'anniversaire également, toujours dans la musique, du chanteur de Simple Minds, Jim Kerr, 67 ans aujourd'hui. La romancière Amélie Nothomb fête ses 60 ans. Et l'actrice Élodie Fontan, ses 39 ans. Et bon anniversaire également à vous qui êtes nés un 9 juillet. On continue cette matinée. Allez, pendant votre petit déjeuner, vous allez retrouver Sheryl Crow. Vous allez également retrouver les Daft Punk avant 7h30. Et Stromae avec Tove Lo maintenant sur Vosges FM.

0: début de journée avec vos GFM et avec Cheryl Crow. Allez, 7h18, c'est le moment de jouer maintenant. Vous allez jouer aujourd'hui avec le parc de Wesserlin, l'écomusée textile. Vous allez embarquer avec Ulysse cet été. Vous allez vous cacher là, dans le cheval de Troie et profiter des jardins du parc. Super sortie à faire en famille pour tenter de gagner vos invitations. Eh bien, reconnaissez maintenant notre personnalité.
1: À 15 ans, j'ai dû prendre la décision de rentrer dans un centre de formation au FC Nantes. J'avais le choix. Je pense que je me suis pas trop trompé quand même.
0: Vous cherchez un ancien sportif. Il est aujourd'hui à la tête des Bleus, champion du monde de foot en tant que joueur, en tant que sélectionneur. Et donc ce soir, son équipe va affronter le Maroc. Allez, vous nous donnez son nom là, vite fait, bien fait. Vous répondez à la story sur la page Facebook de Vosges FM. Ou alors vous nous appelez.

0: Police. Et le dernier Jérémy Frérot sur Vosges FM.
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0: Funk pour démarrer la journée sur Vosges FM. On continue ? Allez, de police dans un instant comme promis. Pour l'heure, il est 7h30, le journal des Vosges. Arnaud Pichet, bonjour.
1: Bonjour, bonjour à tous. Les sapeurs-pompiers vosgiens vont aller aider leurs collègues du Sud qui combattent les feux de forêt en ce moment. Une colonne de renfort avec notamment une dizaine de sapeurs-pompiers des Vosges, des casernes d'Épinal, Taon, Grange, avec trois véhicules. Ils partent aujourd'hui pour rejoindre Nîmes, une mission de renfort prévue pour 7 jours. À Saint-Dié, un adolescent de 15 ans arrêté après avoir jeté des projectiles sur des policiers. Ça s'est passé dans la nuit de dimanche à lundi après le match de foot. Personne n'a été blessé, mais ça n'est pas passé loin. Il a donc été arrêté, convoqué le lendemain en présence de ses parents et d'un avocat. La justice doit maintenant décider de la suite à donner. Sport et tennis, le Grand Test Open 88 se joue en ce moment à Contrexéville. Alice Tubelo a été la première française à atteindre les quarts de finale. Les matchs continuent. Sport et canoë-kayak, la Vosgienne Lisa Mathieu, médaillée de bronze au championnat de France de sprint. Elle a seulement 15 ans. La jeune athlète vosgienne est vraiment prometteuse. Il y a encore la compétition sur 200 mètres aujourd'hui. Ça se passe sur le bassin de Mantes-la-Jolie. Et puis canoë toujours.

0: Pour la Jéromoise, Chloé Nico, elle a décroché la médaille d'argent au championnat du monde junior des moins de 23 ans de course en ligne. Ça s'est passé à Halifax. Il est sorti maintenant pour le début de semaine prochaine avec la fête nationale, des événements un peu partout à Grange-aux-Monzées. Les festivités débutent ce lundi sur la place de l'église avec une soirée animée par un DJ, DJ Dimmy. Ça se poursuivra avec le traditionnel feu d'artifice. Et puis le lendemain, le 14 juillet, des célébrations qui continuent avec le défilé des sapeurs-pompiers suivi de la remise des galons et médailles. Et les festivités continueront autour du verre de l'amitié offert par la municipalité. Beau programme donc pour célébrer le 14 juillet en famille ou entre amis. Et puis tiens, une idée de sortie à Saulsur ce soir avec un double événement, karaoké à 19h et diffusion du match de foot de l'équipe de France à 22h. Ça se passe au lac de Saulsur.
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0: Notre département des Vosges passe en vigilance jaune canicule à partir de midi. On aura donc du grand soleil aujourd'hui, de la chaleur. La petite bise qui va souffler ne suffira pas à calmer cette sensation de chaleur. On a du 15-16 degrés relevés ce matin. Ça monte assez vite. On aura au meilleur de la journée 30 à Gérardmer-la-Bresse, 31 à Remiremont-et-Bruyères, 32 sur Épinal et Vittel. Pour demain et pour ce week-end, pas vraiment de changement au niveau du ciel, à part peut-être un léger risque d'averse sur le relief les après-midi. La chaleur montera d'un cran dès demain avec 34-35 possibles.
2: Merci Arnaud, retour de l'info tout à l'heure à 8h ici même sur Vosges FM. Mathéo, très heureux de vous accompagner en ce jeudi matin. Allez, plus qu'un réveil. Justine et Christophe sont en vacances, mais rassurez-vous, vous allez pouvoir profiter vous aussi de votre été dans la région avec notamment ce matin vos invitations pour aller au parc de Vesserlin en famille, l'écomusée textile. Je vous en parle dans les prochaines minutes. Comme promis, on démarre là cette nouvelle demi-heure avec un grand classique de The Police, Every Breath You Take. Avant 8h, vous écouterez également Damiano David, Bruno Mars, Joe Cocker, bref, il n'y a que du beau monde. Vous êtes sur Vosges FM. Bonne matinée, ici il y a moins de pubs qu'ailleurs.

0: C'est Vosges FM que vous écoutez en ce jeudi matin. Merci d'être là, 8h-20. Vous jouez maintenant avec notre personnalité. Vous l'avez, eh bien vous pouvez gagner vos invitations pour aller en famille au parc de Vaisserlin, l'écomusée textile. D'aller embarquer là avec Ulysse, vous allez vous cacher là dans le cheval de Troie, profiter des jardins du parc également, des beaux jardins du parc de Vaisserlin. Allez, les qualifications maintenant, reconnaissez cette personnalité.
1: À 15 ans, j'ai dû prendre la décision de rentrer dans un centre de formation au FC Nantes. J'avais le choix. Je pense que je me suis pas trop trompé quand même.
0: Bon, et franchement, on peut difficilement faire plus dans l'actu. C'est lui qui est à la tête des Bleus. Et ce soir, l'équipe de France affronte le Maroc. Allez-vous nous donner son nom en répondant à la story sur la page Facebook de Vosges FM. Le standard également à

0: Damien O'David aussi. Et dernier Bruno Mars. Sur Vosges FM.
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0: Merci d'être chaque jour toujours plus nombreuses et nombreux à être fidèles à Vosges FM. L'horoscope de ce jeudi, allez, on y va, c'est maintenant. Les béliers, si vous cherchez à rester maître de tout et de tout le monde, eh bien vous courez à la catastrophe. Les taureaux, votre présence est fort appréciée. Gémeaux, vous avez l'art et la manière pour convaincre aujourd'hui. Les cancers, votre amabilité et votre disponibilité vont faire des émules. Lion, une nouvelle vient vous libérer d'un souci au bon moment. Les vierges, vous savez communiquer votre bonne humeur avec aisance. Les balances, en cas de conflit, vous prenez la fuite, hein, vous esquivez les longues discussions. Scorpion, n'hésitez pas à exprimer et affirmer vos ambitions. Amis Sagittaire, il faut laisser du temps au temps. Ce sont les projets structurés qui ont le plus de chances d'aboutir. Capricorne, vous disposez d'une belle confiance en vous. Les Verseaux, une journée en demi-teinte. Vous pourriez rencontrer des difficultés à maintenir l'équilibre en famille. Et puis les Poissons, vous faites des efforts là pour rompre la glace et pour être plus sociable. Alors on revient maintenant sur notre personnalité.
1: À 15 ans, j'ai dû prendre la décision de rentrer dans un centre de formation au FC Nantes. J'avais le choix. Je pense que je me suis pas trop trompé quand même.
0: Oui, Karine, accent rue, vous avez reconnu Didier Deschamps. Karine, c'est bon, vos invitations pour le parc de Vesserlin. Vous allez pouvoir également jouer aussi de votre côté dans les prochaines minutes avec un autre lefto à découvrir. J'espère que vous êtes prêts quand même pour France-Maroc ce soir. Allez, on y va. Joe Cocker et Bruno Mars maintenant sur Vosges FM. 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
1: 8h, bon début de journée. Mathéo, ravi de vous accompagner sur Vosges FM. Jean-Jacques Goldman dans un instant. Naïka aussi et Sabrina Carpenter. Et Arnaud Pichet pour l'info dans les Vosges. Bonjour Arnaud.
2: Bonjour, bonjour à tous. Plusieurs incendies et feux déclarés ces dernières heures dans les Vosges. Des feux liés à la sécheresse notamment, engins agricoles, comportement humain, de possibles mégots. À Reuincourt par exemple, un hectare a brûlé après l'incendie déclaré autour d'une moissonneuse batteuse. Heureusement, ça ne s'est pas propagé à la ferme voisine, notamment grâce aux sapeurs-pompiers vosgiens. À Bouzet aussi, un incendie a détruit 1200 mètres carrés de végétation. Ça s'est passé pas très loin du camping. Un accident de la route à Ban-sur-Meurthe hier après-midi. Entre une voiture et une camionnette, choc frontal. La conductrice de la voiture a été légèrement blessée. Elle a dû être emmenée à l'hôpital de Saint-Dié. Il est sorti avec les marchés nocturnes de Corcieux qui sont de retour à partir de ce soir et jusqu'au mois d'août. Chaque jeudi, vous allez retrouver une nouvelle animation, mais aussi des artisans, des producteurs, des créateurs. C'est ce soir, 18h, 22h, place de la mairie et rue des Sports. À Corcieux, profitez de ces marchés nocturnes. Dans l'actualité nationale et internationale, un jeune sapeur-pompier de 22 ans est mort au feu alors qu'il combattait un incendie en Savoie. Ça s'est passé dans la nuit de mardi à mercredi. Il venait de réussir son concours de pompier professionnel. Justice, après le pourvoi de Marine Le Pen, la Cour de cassation annonce qu'elle pourrait être en mesure de rendre son arrêt au plus tard début avril 2027, soit avant le scrutin présidentiel. Justice toujours, la Cour d'appel de Toulouse a confirmé que les aveux de Cédric Jubilard constituent un élément nouveau. Deux nouvelles investigations vont donc désormais être possibles avant le procès en appel prévu le 21 septembre. Les fonctionnaires français ne seront pas augmentés en 2026. En tout cas, les syndicats ont claqué la porte des négociations et appellent à une mobilisation, voire une grève fin septembre. Bercy refuse toute augmentation de salaire généralisée. On passe à la météo dans les Vosges et on est en vigilance jaune canicule à partir de ce midi. Il fera beau et chaud, ça va monter jusqu'à 30 à 32 degrés aujourd'hui.
1: Merci Arnaud, à tout à l'heure 8h30 pour le Journal des Vosges. Bonjour, bonjour et bon début de journée. Mathéo, ravi de vous accompagner avec Jean-Jacques Goldman comme promis, George Michael et Sabrina Carpenter sur Vosges FM.

0: Avec un classique de Jean-Jacques Goldman sur Vosges FM 8h09.
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0: Une bonne fête également aux Amandine, célébrée ce jeudi. Aujourd'hui, c'est l'anniversaire du chanteur Pierre Perret. Il fête ses 92 ans. Attention, ça va vous réveiller, c'est aussi l'anniversaire...
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0: du cinéaste et chanteur du groupe Trust, Bernie Beauvoisin.
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0: 70 ans aujourd'hui pour Bernie Beauvoisin. 70 ans également pour l'acteur Tom Hanks. Revenons dans la musique avec l'anniversaire du chanteur du groupe Soft Cell. Il s'appelle Marc Almanda. 69 ans, c'est également l'anniversaire du chanteur de Simple Minds. Il s'appelle Jim Kerr. Et il fête ses 67 ans. L'anniversaire également de la romancière Amélie Nothomb, 60 ans. Et de l'actrice Élodie Fontan, Madame Philippe Lachaud. Elle a 39 ans aujourd'hui. Bon anniversaire également à vous qui êtes né un 9 juillet. Continue cette matinée. Vous êtes en train de prendre le petit déjeuner ou alors dans votre voiture. Voici pour vous Cat Sai, également George Michael et Naïka maintenant sur Vosges FM.
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0: C'est Vosges FM que vous avez choisi d'écouter en ce jeudi matin. Merci de nous rejoindre à 8h17. C'est le moment de jouer avec, vous le savez, tout au long de cet été, vos activités à faire à deux ou en famille dans les Vosges, dans la région. Le parc de Vesservin va vous ouvrir ses portes, l'écomusée textile. Vous allez embarquer avec Ulysse cet été et profiter des jardins du parc. Ça, c'est quand même super comme sortie à faire en famille. Alors, pour gagner vos invitations, eh bien, tiens, reconnaissez cette personnalité.
1: Elle est jubilatoire à entendre, à jouer, à chanter et de voir l'air du public. Enfin, c'est trop bien, en fait. C'est tellement bien, cette chanson. Elle a l'année prochaine 40 ans.
0: Et cette chanson qui va fêter ses 40 ans l'année prochaine, c'est Jo le Taxi. Qui est cette chanteuse et actrice pour qui tout a commencé dans l'école des fans? Dites-le nous maintenant en répondant à la story sur la page Facebook de Vosges FM. Rendez-vous également au standard. Hein. Vous nous appelez 03 29 39 49 49. Allez, le journal des Vosges à 8h30. Vous écouterez également George Michael, également un classique de Zazie et Katsai sur Vosges FM.
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0: ça fait plaisir de réécouter Careless Whisper de George Michael. Merci d'avoir choisi Vosges FM pour démarrer votre jeudi matin. Allez, l'info dans les Vosges, le journal tout de suite. Arnaud Pichet, bonjour.
1: Bonjour, bonjour à tous. Les sapeurs-pompiers vosgiens vont aller aider leurs collègues du Sud qui sont en train de lutter contre d'importants feux de forêt. Une colonne de renfort avec une dizaine de sapeurs-pompiers des Vosges, des casernes d'Épinal, Thaon et Granges, avec trois véhicules. Ils partent aujourd'hui pour rejoindre Nîmes, une mission de renfort prévue pour 7 jours. Un accident de la route à Ban-sur-Meurthe hier après-midi, un choc entre une voiture et une camionnette. La conductrice de la voiture a été légèrement blessée, elle a dû être emmené à l'hôpital de Saint-Dié. À Saint-Dié, où un adolescent de 15 ans a été arrêté après avoir jeté des projectiles sur les policiers. Ça s'est passé dans la nuit de dimanche à lundi, juste après le match de foot. Personne n'a été blessé, mais c'est pas passé loin. Il a donc été arrêté, convoqué le lendemain en présence de ses parents. Il avait pris aussi un avocat. La justice doit maintenant décider de la suite à donner. Il n'était pas connu des services de police. Les marchés nocturnes de Corcieux sont de retour à partir de ce soir et jusqu'à la fin du mois d'août, vous allez découvrir des artisans, des producteurs et des créateurs locaux. Chaque semaine, vous allez pouvoir profiter également d'une nouvelle animation. Rendez-vous attendu par les habitants, par les touristes également. C'est vraiment un moment sympa, marché nocturne. Ce soir, 18h 22h, ça se passe place de la mairie et rue des sports à Corcieux. Tiens, une autre idée de sortie pour ce soir à Saulsure avec un double événement au lac, un karaoké à 19h avant la diffusion du match de foot. France-Maroc, ce sera à 22h, ça se passe donc au lac de Saulsure. Et puis on va profiter d'une soirée sous les étoiles à Remiremont ce samedi. C'est le comité des fêtes qui propose un cinéma en plein air au kiosque du Calvaire. Avant la projection, un concert viendra mettre l'ambiance dans une atmosphère conviviale et festive. Pour les plus gourmands, des spécialités sucrées et salées seront proposées sur place. Ça c'est un bel événement, il faut soutenir le comité des fêtes de Remiremont. Cinéma en plein air avec concert, kiosque du Calvaire, samedi soir, entrée libre et gratuite.
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1: Les Vosges en vigilance jaune canicule à partir de midi avec évidemment du grand soleil, de la chaleur, vous l'avez compris, on a relevé du 15-16 degrés ce matin, ça va monter cet après-midi jusqu'à 30 degrés à la Bresse et à Gérardmer, 31 à Bruyères-Hermiremont, 32 sur Vittel et Épinal, petite bise qui va souffler, ça ne rafraîchira pas vraiment l'atmosphère. Pour demain et pour ce week-end, pas de gros changements au niveau du temps, beaucoup de soleil, petit risque d'averse sur le relief quand même, c'est pas à exclure et les températures vont monter, on aura à partir de demain en gros 34 à 35 degrés en journée.
2: Merci Arnaud, retour de l'info tout à l'heure à 9h ici sur Vosges FM. Allez, Justine et Christophe sont en vacances. Mathéo, ravi de vous accompagner, de prendre le petit-déj avec vous et de covoiturer également avec vous là qui nous écoutez en direction de votre lieu de travail. Avant 9h, vous allez pouvoir gagner vos activités là à faire à deux en famille dans les Vosges. Alors c'est vrai que tous les jours vous avez du cinéma, vous avez les termes de Contrex, vous avez également fait Pertuis. Et bien ce matin là, avant 9h, vous allez gagner vos invitations pour aller au parc de Vesserlin. Ça c'est quand même super comme sortie à faire en famille. Vous allez jouer dans quelques minutes. Avant 9h, vous écouterez du beau monde. Je vois par exemple David Guetta avec

0: gagne.
1: Mais j'aimerais bien également que tout le monde gagne les invitations, notamment pour aller au parc de Vesserlin. Allez, vous continuez à jouer. Reconnaissez tout d'abord notre personnalité.
2: Elle est jubilatoire à entendre, à jouer, à chanter et de voir l'air du public. Enfin, c'est trop bien en fait, c'est tellement bien cette chanson. Elle a l'année prochaine 40 ans.
1: Et cette chanson dont elle parle, c'est Jo le Taxi, qui est cette chanteuse, actrice également. C'est elle qui a interprété Jo le Taxi. Allez hop, la page Facebook, la story, vous répondez pour vous qualifier ou alors vous nous appelez maintenant 03 29 39 49 49. Résultat avant 9h. Ce sera juste après l'horoscope. Avant 9h, vous écouterez Robbie Williams, vous écouterez également L'Équilibre et puis l'association David Guetta, Jennifer Lopez. Pour l'heure, eh bien on parle foot avec Florent Barsac.
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4: La France joue sa place en demi-finale de la Coupe du Monde ce soir, car contre le Maroc à 22h à Boston, ville où les Bleus qui avaient tout prévu ont établi leur camp de base depuis un mois environ. Alors dans le 11 de la France ce soir, on devrait retrouver Manu Koné, puisqu'Aurélien Tchouaméni est trop juste physiquement. Désiré Doué devrait prendre la place de Bradley Barcola sur le front de l'attaque. Anecdote sur l'arbitrage, alors qu'un France-Argentine reste possible en finale pour la revanche de 2022, c'est un quatuor d'arbitres argentins qui va arbitrer les Bleus ce soir après que 4 Français aient officié lors du dernier match de l'Argentine. De quoi alimenter la rivalité.
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0: Allez, dans 8 minutes, il sera 9h. Merci d'avoir choisi vos GFM. Voici l'horoscope de ce jeudi. Les béliers, si vous cherchez à rester maître de tout et de tout le monde, eh bien, vous courez à la catastrophe. Les taureaux, votre présence est forte appréciée. Gémeaux, vous avez l'art et la manière pour convaincre aujourd'hui. Cancer, votre amabilité et votre disponibilité vont faire des émules. Les lions, une nouvelle vient vous libérer d'un souci au bon moment. Les vierges, vous savez communiquer votre bonne humeur avec aisance. Les balances, en cas de conflit, vous prenez la fuite. Vous esquivez les longues discussions. Scorpion, n'hésitez pas à exprimer et affirmer vos ambitions. Les Sagittaires, il faut laisser du temps au temps. On me rappelle une chanson, ça. Ce sont les projets structurés qui ont le plus de chances d'aboutir. Capricorne, vous disposez d'une belle confiance en vous. Les Verseaux, une journée en demi-teinte, vous pourriez rencontrer des difficultés à maintenir l'équilibre en famille. Et puis les Poissons, vous faites des efforts pour rompre la glace et être plus sociable. Allez, revenons sur notre devine qui c'est.
1: Les jubilatoires, à entendre, à jouer, à chanter et de voir l'air du public. Enfin, c'est trop bien, en fait, c'est tellement bien cette chanson à l'année prochaine, 40 ans.
0: Oui, Gilles à Épinal, vous avez reconnu Vanessa Paradis. Hein. C'est bon, Gilles. Les invitations pour le parc de Vesserlin, c'est bon, c'est dans la poche. Allez, vous allez jouer, là encore, tout au long de cette journée et de la matinée, là, avec Julie qui prend le relais. Elle prend le relais, d'ailleurs, avec le double 8. Le double 8, c'est un nouveau jeu, là, pour cet été. C'est un signal. Et dès que vous l'entendez, eh bien, hop, vous allez devoir jouer avec vos GFM. Julie, ce matin, a des invitations pour vous pour aller au cinéma. Elle va vous en reparler dans quelques minutes. À 9h, c'est l'info, juste avant Robbie Williams et David.

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2: Il est 9h et allez, les Vosgez-vous, c'est parti. Et pour votre playlist, Sia, Kyo et Alex Warren arrivent juste après les infos. Et ça, c'est avec Arnaud Pichet. Bonjour Arnaud.
3: Bonjour, bonjour à tous. Plusieurs incendies et feux déclarés ces dernières heures dans les Vosges, des feux liés à la sécheresse notamment, avec des engins agricoles, des comportements humains, de possibles mégots. À Rehuncourt, un hectare a brûlé après l'incendie déclaré autour d'une moissonneuse batteuse. Heureusement, ça ne s'est pas propagé à la ferme voisine grâce aux sapeurs-pompiers. À Bouzé, un incendie également a détruit 1200 mètres carrés de végétation. Ça s'est passé pas très loin du camping. Un accident de la route à Ban-sur-Mer. Meurthe hier après-midi, choc entre une voiture et une camionnette. La conductrice du véhicule léger a été légèrement blessée. Elle a dû être emmenée à l'hôpital de Saint-Dié. Sport et tennis, le Grand Est Open 88 se joue en ce moment à Contrexéville. Alice Tubelo est la première française à atteindre les quarts de finale. Sport et canoë-kayak avec la Vosgienne Lisa Mathieu, médaillée de bronze au championnat de France de sprint. Elle a seulement 15 ans, elle est prometteuse. Il y a encore la compétition sur 200 mètres aujourd'hui sur le bassin de Mantes-la-Jolie. Et puis dans les courses d'équipage en deuxième partie de semaine. Et puis canoë toujours, la Géromoise Chloé Nico a décroché la médaille d'argent au championnat du monde junior et moins de 23 ans en course en ligne. Ça s'est passé à Halifax. Dans l'actualité nationale et internationale, un jeune sapeur-pompier de 22 ans est mort au feu alors qu'il combattait un incendie en Savoie dans la nuit de mardi à mercredi. Il venait de réussir pourtant son concours de pompier professionnel. Justice, après le pourvoi de Marine Le Pen, la Cour de cassation annonce qu'elle pourrait être en mesure de rendre son arrêt au plus tard début avril 2027, soit avant le scrutin présidentiel. Au Moyen-Orient, les États-Unis ont mené de nouvelles frappes cette nuit contre l'Iran, accusé par Washington d'attaque contre des navires commerciaux dans le détroit d'Ormuz. La météo dans les Vosges, on passe en vigilance jaune, canicule à partir de midi, il va faire chaud. Et beau, 15-16 degrés ce matin, ça va monter jusqu'à 30 à 32 degrés aujourd'hui.

0: Mais quel plaisir d'écouter Eagle Eye Cherry sur Vosges FM. C'est Julie, c'est les Vosges et vous, et je vous accompagne jusqu'à 12h30, quoi que vous fassiez et où que vous soyez. 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La preuve, Temper City, Doja Cat et aussi U2 arrive très vite et rien que pour vous sur Vosges FM.
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J'adore la petite batterie à la fin. Je sais que vous adorez aussi. C'était Temper City sur Vosges FM. Et si ce week-end, vous avez envie d'une sortie en pleine nature et en musique, eh bien, sachez que dans les Hauts-de-Vosges va se dérouler la 5e édition du festival Réseau Nuance. Alors, ça se passe au Toli et à Sapois pendant 3 soirées. Vous pourrez découvrir une programmation éclectique. Il y aura de la musique classique, du jazz ou encore plein de musique du monde. Bien sûr, de la restauration locale est prévue. Vous allez vous régaler et vous pourrez même rencontrer les artistes. Alors, n'oubliez pas, le festival Réseau Nuance, c'est de vendredi à dimanche, au Toli et à Sapois. Ça se passe de 18h à 23h. Je vous laisse prendre vos places. Côté tarif, vous comptez 20€ la soirée ou alors 50€ pour le pass des 3 jours. On va écouter ensemble Peps et Samber juste après un titre incroyable. Vous l'avez déjà reconnu, September, Earth, Wind & Fire sur Vosges FM.

0: On ne s'en lasse pas, c'était Peps sur Vosges FM. J'espère que vous allez bien ce jeudi 9 juillet. Pour organiser la journée, on jette tout de suite un coup d'œil à la météo. Alors ce matin, le soleil nous éblouit, il fait entre 23 et 25 degrés. Cet après-midi, toujours aucun nuage à l'horizon, vous attendez 29 degrés à Gérardmer. 32 degrés sont attendus du côté de Remiremont et on devrait atteindre les 33 degrés au Tillot. Demain, on sera sensiblement sur le même tarif. Côté playlist, c'est Maneskin, Oasis et Bruno Mars pour la suite sur Vosges FM. Bonne journée à tous.
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3: Aujourd'hui, préparons ensemble une quiche à l'andouille du Val d'Ajol et au fromage. 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Sur une pâte brisée, disposez l'andouille, de généreuses tranches de fromage vosgien type montagnard, versez votre appareil, 3 œufs, 20 centilitres de crème, un peu de poivre, direction le four, 30 minutes à 200 degrés. Servez la quiche avec une petite salade verte bien assaisonnée pour le contraste et bon appétit.
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1: Il est 10h et la suite pour nous accompagner, eh bien c'est Shakira, All City et Ravine Lenay. Et c'est juste après les infos avec Arnaud Pichet. Bonjour Arnaud.
2: Bonjour, bonjour à tous. Les sapeurs-pompiers vosgiens vont aller aider leurs collègues du Sud qui combattent les feux de forêt en ce moment. Une colonne de renfort avec notamment une dizaine de sapeurs-pompiers des Vosges, des casernes d'Épinal, Taon, Grange, avec 3 véhicules. Ils partent aujourd'hui pour rejoindre Nîmes, une mission de renfort prévue pour 7 jours. À Saint-Dié, un adolescent de 15 ans arrêté après avoir jeté des projectiles sur des policiers. Ça s'est passé dans la nuit de dimanche à lundi après le match de foot. Personne n'a été blessé, mais ça n'est pas passé loin. Il a donc été arrêté, convoqué le lendemain en présence de ses parents et d'un avocat. La justice doit maintenant décider de la suite à donner. Sport et tennis. Le Grand Test Open 88 se joue en ce moment à Contrexéville. Alice Tubelo a été la première française à atteindre les quarts de finale. Les matchs continuent. Sport et canoë-kayak. La Vosgienne Lisa Mathieu, médaillée de bronze au championnat de France de sprint. Elle a seulement 15 ans. La jeune athlète vosgienne est vraiment prometteuse. Il y a encore la compétition sur 200 mètres aujourd'hui. Ça se passe sur le bassin de Mantes-la-Jolie. Et puis canoë toujours, la Géromoise Chloé Nico, elle a décroché la médaille d'argent au championnat du monde junior des moins de 23 ans de course en ligne. Ça s'est passé à Halifax. Il est sorti maintenant pour le début de semaine prochaine avec la fête nationale, des événements un peu partout à Grange-au-Monzé. Les festivités débutent ce lundi sur la place de l'église avec une soirée animée par un DJ, DJ Dimmy. Ça se poursuivra avec le traditionnel feu d'artifice. Et puis le lendemain, le 14 juillet, des célébrations qui continuent avec le défilé des sapeurs-pompiers suivi de la remise des galons et médailles. Et les festivités continueront autour du verre de l'amitié offert par la municipalité. Beau programme donc pour célébrer le 14 juillet en famille ou entre amis. Et puis tiens, une idée de sortie à Saulsure ce soir avec un double événement, karaoké à 19h et diffusion du match de foot de l'équipe de France à 22h. Ça se passe au lac de Saulsure.

0: On l'entend pas assez ce titre, c'était Sodade d'Étienne Dao sur Vosges FM. Alors, je vous le dis tous les jours, mais vous le savez, tous les artistes que vous aimez sont ici sur Vosges FM. En tout cas, on essaye de faire au mieux. Alors, si vous avez des suggestions, eh bien vous faites comme Samia de Darnay. Elle nous envoie un message sur le WhatsApp Vosges FM au 07 82 99 82 99. Ça marche aussi sur les réseaux sociaux, n'hésitez pas. En tout cas, Samia, elle nous a demandé un classique qui va faire plaisir à tout le monde, j'en suis sûre. C'est Life de Dizry. Eh bien, ça arrive très très vite, tout comme Santa et Easy Bisous sur Vosges FM. Bonne journée à tous.
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0: C'était Easy Bisou avec White Tiger sur Vosges FM.
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0: Ah ça c'était trop cool, recommence-moi Santa sur Vosges FM. Et n'oubliez pas, si vous êtes dispo cet été et que vous restez dans les Vosges, eh bien on a plein de bonnes choses pour vous. Et c'est tout de suite votre agenda, les bonnes idées Vosges FM.
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2: On se retrouve dans les bonnes idées Vosges FM qui s'annonce festive aujourd'hui. Et oui, le 14 juillet approche à grands pas et la mairie d'Éloie a donc décidé de vous préparer eh bien une fête. Et pour tout savoir des animations que propose la mairie, nous sommes avec Stéphanie Da Silva, adjointe aux associations, aux fêtes et aux cérémonies. Bonjour.
3: Bonjour Lucie.
2: Alors le 13 juillet, eh bien c'est là que vous avez décidé de faire la fête pour célébrer eh bien le 14 juillet. Mais alors est-ce que vous pouvez nous réexpliquer un peu ce que vous avez prévu pour cette soirée?
3: Oui, tout à fait. Alors le 13 juillet, c'est vrai que c'est un événement qui est organisé tous les ans par la commune d'Éloie. Hein. C'est vraiment une institution sur notre commune qui est attendue par tous les habitants. Et donc celle-ci, cette année, va se dérouler place du Maréchal Leclerc.
2: Et alors pendant cette soirée, on va avoir plusieurs animations et ça va commencer à 20h avec un groupe qui est très connu sur la commune d'Éloie.
3: Oui, voilà, c'est vrai que à 20h, nous aurons l'honneur d'accueillir les Sans-Pistons pour un de leurs concerts. Donc les Sans-Pistons, hein, c'est la fanfare d'Éloie qui anime énormément de nos événements tout au long de l'année et qui donc cette année encore nous feront le plaisir de nous proposer un concert. Ensuite, à la tombée de la nuit, il y aura bien sûr le feu d'artifice aux alentours de 23h. Et puis, pour clôturer la soirée, nous proposerons une soirée dansante animée par Sem Laville et un DJ.
2: Donc ça, ce sera une soirée bien, bien complète. Et en plus, on va pouvoir eh bien, se restaurer et boire un coup.
3: Tout à fait. Donc la buvette et la restauration, chaque année, est assurée par une association locale. Et donc cette année, c'est le Ski Club d'Éloie qui proposera au public buvette et restauration dès 18h. Hein. Donc voilà, le public pourra se restaurer et venir profiter de la restauration à partir de 18h.
2: Donc une soirée bien complète qui attend nos auditeurs. Et alors pour terminer, est-ce qu'il y a des petites astuces, des petites techniques pour justement eh bien, stationner et pouvoir accéder et profiter de cette soirée en toute sérénité?
3: Alors bien sûr, hein, le stationnement est gratuit sur notre commune et les personnes pourront se stationner à proximité de la place du Maréchal Leclerc et venir rapidement accéder à la place.
2: Eh bien, vous l'avez compris, si vous voulez faire la fête, il faudra être à Éloie ce lundi 13 juillet avec de nombreuses animations et concerts pour faire la fête toute la nuit. Merci beaucoup Stéphanie Da Silva, vous êtes adjointe aux associations, aux fêtes et aux cérémonies à la ville d'Éloie, d'avoir été avec nous sur Vosges FM.
3: Merci à vous.
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1: Alors c'est pas facile à dire, mais c'est très sympa à écouter. C'était Skunk Anansi sur Vosges FM. Et si on mettait un peu de culture dans notre été vosgien, eh bien sachez que tout cet été, les mardis, mercredis, jeudi, vendredi et dimanche, vous pouvez aller direction la Bresse pour une sortie culturelle. La Maison de la Bresse accueille les expos d'été. Vous pourrez découvrir notamment l'exposition Face au paysage du photographe et sculpteur Philippe H. Claudel. Il y aura aussi une expo Lego imaginée par les passionnés de l'association Fanabrique. Vous avez jusqu'au 30 août pour vous rendre à la Maison de la Bresse. Je vous laisse vous organiser. Dans quelques instants, on va recevoir Meja, Ed Sheeran et Dasha sur Vosges FM.
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0: 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Il est 11h et je vous invite à rester avec moi puisque Lady Gaga, Lewis Capaldi ou encore Soft Cell arrivent juste après les infos et ça c'est avec Arnaud Pichet. Bonjour Arnaud.
1: Bonjour, bonjour à tous. Les sapeurs-pompiers vosgiens vont aller aider leurs collègues du Sud qui sont en train de lutter contre d'importants feux de forêt. Une colonne de renfort avec une dizaine de sapeurs-pompiers des Vosges, des casernes d'Épinal, Thaon et Grange, avec 3 véhicules. Ils partent aujourd'hui pour rejoindre Nîmes, une mission de renfort prévue pour 7 jours. Un accident de la route à Ban-sur-Meurthe hier après-midi, un choc entre une voiture et une camionnette. La conductrice de la voiture a été légèrement blessée, elle a dû être emmenée à l'hôpital de Saint-Dié. À Saint-Dié, où un adolescent de 15 ans a été arrêté après avoir jeté des projectiles sur les policiers. Ça s'est passé dans la nuit de dimanche à lundi, juste après le match de foot. Personne n'a été blessé, mais c'est pas passé loin. Il a donc été arrêté, convoqué le lendemain en présence de ses parents. Il avait pris aussi un avocat. La justice doit maintenant décider de la suite à donner. Il n'était pas connu des services de police. Les marchés nocturnes de Corcieux sont de retour à partir de ce soir et jusqu'à la fin du mois d'août, vous allez découvrir des artisans, des producteurs et des créateurs locaux. Chaque semaine, vous allez pouvoir profiter également d'une nouvelle animation. Rendez-vous attendu par les habitants, par les touristes également. C'est vraiment un moment sympa, marché nocturne. Ce soir, 18h, 22h, ça se passe place de la mairie et rue des sports à Corcieux. Tiens, une autre idée de sortie pour ce soir à Saulsure avec un double événement au lac, un karaoké à 19h avant la diffusion du match de foot France-Maroc. Ce sera à 22h, ça se passe donc au lac de Saulsure. Et puis on va profiter d'une soirée sous les étoiles à Remiremont ce samedi. C'est le comité des fêtes qui propose un cinéma en plein air au kiosque du Calvaire. Avant la projection, un concert viendra mettre l'ambiance dans une atmosphère conviviale et festive. Pour les plus gourmands, des spécialités sucrées et salées seront proposées sur place. Ça, c'est un bel événement. Il faut soutenir le comité des fêtes de Remiremont. Cinéma en plein air avec concert, kiosque du Calvaire. Samedi soir, entrée libre et gratuite.

0: Afrique. 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

0: Ah, ça, c'est la Lady Gaga de la grande époque. C'était Bad Romance sur Vosges FM. C'est Julie. Chaque matin, j'aime tout partager avec vous. Et tout de suite, je partage avec vous ce que je suis en train de regarder sur la page Météo France. Alors, ce matin, grand soleil pour tout le monde. On a déjà entre 23 et 25 degrés. Cet après-midi, le mercure grimpe. On attend 29 degrés à Gérardmer, 32 degrés du côté d'Épinal et on devrait atteindre 33 degrés aux alentours du Tillot. Demain, la tendance se poursuit. Dans moins d'un quart d'heure, on va accueillir Stromae, Madonna et Tame Impala sur Vosges FM. Bonne matinée à tous.
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Le génie belge, c'était Stromae sur Rouge FM. Et vous allez profiter d'une soirée à la Belle Étoile si vous êtes du côté de Remiremont ce samedi. Le comité des fêtes vous propose un cinéma en plein air au kiosque du Calvaire. Avant la projection, il y aura même un petit concert qui viendra mettre l'ambiance dans une atmosphère conviviale et festive. Et pour les plus gourmands, il y aura des spécialités sucrées et salées qui seront bien sûr proposées sur place. Alors n'oubliez pas, le cinéma en plein air, eh bien c'est samedi à la nuit tombée au kiosque du Calvaire à Remiremont. L'entrée est libre et gratuite, ce qui ne gâche rien. N'hésitez pas à jeter un petit coup d'œil à la programmation pendant qu'on écoute Miley Cyrus et Lily Allen, juste après Bébé Brune sur Vosges FM.

0: Je suis toujours impressionnée par elle. C'était Miley Cyrus sur Vosges FM. Si vous êtes en vacances, j'espère que vous profitez pleinement de l'été, de vos proches, du repos. Et si vous devez encore travailler un petit peu, allez, patience, c'est chacun son tour. Et vous n'êtes pas seul, Vosges FM vous accompagne. 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Je vous laisse vous inscrire, vous avez largement le temps de le faire pendant qu'on écoute Adele, Taylor Swift et Jean-Jacques Goldman sur Vosges FM.
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1: Déjà midi et vous allez choisir ce que vous allez manger en écoutant Simple Plan, Police ou encore Angèle. Et ça, c'est juste après les infos avec Gaël Valmont. Bonjour Gaël.
2: Bonjour à tous. Encore une journée de chaleur sur la France. 72 départements sont en vigilance orange canicule. Seuls le nord et le nord-est sont épargnés. Des températures très élevées sont attendues dans l'après-midi, entre 35 et 39 degrés, voire jusqu'à 41 dans le sud du pays. Selon Météo France, demain, les températures seront en hausse sur une grande partie du territoire. Avec cette chaleur, les consignes des ministres de la Santé et de l'Autonomie. Ils appellent les hôpitaux et les EHPAD à renforcer les mesures de protection. Les ministres appellent les directeurs à équiper les postes de soins et les salles de repos en climatiseurs mobiles, rafraîchisseurs d'air et ventilateurs grâce aux 100 millions d'euros de crédits d'urgence débloqués. La situation s'améliore sur le front de l'incendie dans les Pyrénées-Orientales. Il n'est pas fixé, mais le feu ne progresse plus. 4900 hectares ont brûlé. Les habitants de 9 communes évacuées le week-end dernier vont pouvoir retrouver leur domicile en fin d'après-midi, indique le préfet. 6 communes restent interdites d'accès en raison de la persistance des points chauds et de zones actives. 450 pompiers sont toujours sur le terrain. À l'étranger, les frappes américaines repartent de plus belle en Iran. Au moins 14 morts et 78 blessés ces deux derniers jours, selon le ministère iranien de la Santé. L'armée américaine annonce avoir atteint 90 cibles militaires en Iran lors de sa dernière série de frappes, parmi lesquelles des systèmes de défense anti-aérienne. Les gardiens de la Révolution accusent les États-Unis de vouloir faire de l'ombre aux funérailles de l'ancien guide suprême Ali Khamenei. La mort de Bonnie Tyler, la chanteuse britannique qui vient de nous quitter à l'âge de 75 ans, elle avait connu un immense succès dans les années 80. Bonnie Tyler était hospitalisée au Portugal depuis le mois de mai, placée en coma artificiel à la suite d'une intervention chirurgicale. Et puis en foot, l'équipe de France joue ce soir son quart de finale de Coupe du Monde contre le Maroc. La revanche de la demi-finale de 2022 remportée par les Français. Aurélien Tchouaméni, encore touché physiquement, devrait commencer la rencontre sur le banc. Coup d'envoi de ce France-Maroc, 22h. Voilà pour l'essentiel de l'info. Excellent après-midi.

0: Il nous rend nostalgique ce titre. C'était Welcome to my life, Simple Plan sur Vosges FM. Et quelle chance on a de passer notre été dans les Vosges. Il y a plein d'activités prévues, notamment au Sadika ce samedi. La ville accueille la toute première fête du village qui s'installe au City Stade. Alors ça démarre à 11h. Vous pourrez découvrir un marché de producteurs et d'artisans locaux. Vous allez profiter des animations ou encore des démonstrations sportives. Et pour se récompenser, bien sûr, buvettes, grillades et food trucks vous attendent sur place. Il y aura aussi un concert suivi d'un grand feu d'artifice pour clôturer la soirée en beauté. Vous pouvez déjà prévenir vos proches pendant qu'on écoute Justin Timberlake, Saul Asylum ou encore Jennifer Lopez sur Vosges FM.
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0: Bah voilà comment être motivé pour cet après-midi. C'était Justin Timberlake avec Can't Stop the Feeling sur Vosges FM. Et la suite pour vous, c'est Harry Styles, Cathy Tunstall ou encore les Eagles. Ça arrive juste après les infos avec Arnaud Pichet. Bonjour Arnaud.
1: Bonjour, bonjour à tous. La chaleur est de plus en plus présente dans les Vosges. Certaines manifestations sont maintenues, d'autres sont annulées. Pas facile d'y voir clair car ça peut évoluer au fil des heures. Notez par exemple que le championnat de France d'enduro à Vanier est maintenu, mais la soirée du vendredi avec super test et concert est, elle, annulé. Armièrement, en raison de la chaleur, le spectacle équestre Equidance, prévu dimanche à la Grange Puton, lui est annulé, enfin reporté au 4 octobre. Et puis notez que les marchés nocturnes de Corcieux prévus ce soir, eh bien, c'est maintenu. Vous allez pouvoir découvrir des artisans, des producteurs, des créateurs locaux, des animations également. C'est ce soir entre 18h et 22h, place de la mairie et rue des Sports à Corcieux. Les sapeurs-pompiers vosgiens sont partis aider leurs collègues du Sud. Une colonne de renfort avec une dizaine de sapeurs-pompiers des Vosges, des casernes d'Épinal, Thaon-les-Vosges et Granges-sur-Vologne avec 3 véhicules sont partis aujourd'hui pour rejoindre Nîmes. Une mission de renfort prévue pour 7 jours. Armièrement, la baignade surveillée a repris au plan d'eau. 2 sapeurs-pompiers assurent la surveillance chaque jour de 14h à 18h30. Notez qu'en dehors de ces horaires, la baignade demeure autorisée, mais elle s'effectue sans surveillance et sous l'entière responsabilité des usagers. Une idée de sortie pour le début de semaine prochaine avec la fête nationale. Évidemment, des événements un peu partout dans les Vosges, à Grange-aux-Monzées. Les festivités débutent ce lundi sur la place de l'église avec une soirée animée par DJ Dimi. Ça continuera avec le traditionnel feu d'artifice lundi soir à Grange-aux-Monzées, puis le 14 juillet, défilé des sapeurs-pompiers avec un verre de l'amitié. Bref, un beau programme. Tout ça, c'est ce qui est prévu à Grange-aux-Monzées. Et tiens, puisqu'on est dans les idées de sortie, à Saulxures-sur-Moselotte, ce soir, double événement, karaoké à 19h et puis diffusion du match de foot à 22h. Ça se passe au lac à la base de loisirs de Saulxures-sur-Moselotte.
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1: Il va encore faire chaud hein, cet après-midi dans les Vosges. Là, on a du 30 degrés à Gérardmer, Cornimont-la-Bresse, 31 sur Remiremont, Granges-aux-Monzées et Bruyères, 32 sur Épinal et Vittel. Ce sont les températures sous abri. On a un petit vent, mais qui rafraîchit pas vraiment l'atmosphère. Notez que pour demain et pour ce week-end, pas vraiment de changement. On aura encore beaucoup de soleil. Les températures vont même monter encore un peu, puisqu'on prévoit demain et samedi 34-35 degrés. Petit risque d'averse quand même sur le relief les après-midi.

0: Cathy Tunstall sur Rouge FM. C'est l'été, les vacances, on profite hein, d'un petit moment ensemble, bien évidemment, en écoutant Vosges FM avec tout au long de l'après-midi qui va bientôt démarrer. À guetter entre deux titres de Vosges FM, le double 8 pour jouer, gagner vos places de ciné pour aller voir le film de votre choix. Il y a plein de films en ce moment à voir avec les enfants, un Toy Story 5 ou bien encore Les Mignons. Vous jouez peut-être déjà bientôt, hein, c'est Vosges FM, la radio qui vous passe au moins de pub. Avec avant 13h, Calogero, Alex Warren et Harry Styles sur Vosges FM.
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1: Ah belle été, c'est Vosges FM, vous êtes avec nous avec notamment Gérald de Palmas tombé. Il y aura aussi le groupe Coldplay, Trio maintenant sur Vosges FM, il est 13h.

0: Rage FM dans cet été, peut-être en vacances, hein. C'était Gérald de Palmas avec Tombé sur Rage FM. Et vous guettez avec moi à tout moment le double 8 de Vosges FM pour gagner vos places pour aller voir le film de votre choix au cinéma Le Majestic de Remiremont, les Cinépalaces d'Épinal, pourquoi pas, ou bien encore le cinéma du Casino Joa. Soyez là sur Vosges FM, bien sûr, à tout moment. Et puis soyez là aussi avec des bons plans, des idées de sortie. À noter avec, tiens, si vous êtes amateur d'équitation, un spectacle qui nous attend à Remiremont ce week-end. Ce sera dimanche à partir de 15h avec les cavaliers de la Grange Puton qui nous donnent rendez-vous pour un spectacle équestre proposé par Equidance. Le rendez-vous, c'est donc dimanche à 15h au centre équestre de la Grange Puton à Remiremont. Vous écoutez Vosges FM, la radio qui vous passe le moins de pub, et ça va continuer avec le groupe Indochine. Il y aura également Bruno Mars, hein, très vite à suivre. Et ne ratez pas non plus Temper City cet après-midi sur Vosges FM.
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Michael Jackson sur Rouge FM, hein, vous avez raison d'être avec nous dans ce début d'après-midi. Bientôt, peut-être en vacances, hein, vous nous écoutez partout. Alexa, joue-moi Rouge FM, hein, sur l'enceinte connectée, sur l'application Rouge FM également, on ne se quitte pas. Avec en préparation, entre autres, hein, Pierre Garnier, le groupe Indochine sera là aussi sur Rouge FM. Et maintenant, c'est Bruno Mars.

0: Tina Turner avec The Best sur Vosges FM. Vous restez avec nous pour profiter de l'été. En vacances ou non, vous écoutez Vosges FM. D'ailleurs, il y a Audrey qui nous écoute en ce moment, Épinal, qui est pas en vacances du tout. Elle est au boulot avec la clim, bien évidemment, et la fraîcheur aussi de la musique Vosges FM qui continue pour nous. Vosges FM, c'est la radio qui vous passe le moins de pubs tout au long de l'été. Et ça va continuer déjà avant 14h. Je vous promets qu'on va aimer le rock'n'roll avec Joan Jett. Il y aura aussi Keisha ou bien encore Pierrot avec L'Horizon qui a bien fait de se couper les cheveux vu la canicule et l'été bien chaud un petit peu partout. Tout au long de l'été, il a les cheveux courts et il en profite sur Vosges FM.
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1: Bon début d'après-midi, 14h, vous écoutez Vosges FM, peut-être en vacances. En tout cas, c'est l'été avec Kylie Minogue, Boulevard des Airs et Adèle, maintenant sur Vosges FM.

0: passé l'été avec nous en écoutant toute la musique de Rouge FM. Et vous avez raison de nous avoir choisi dans cet après-midi. C'était Kylie Minogue avec Can't Get You Out of My Head sur Rouge FM. On continue à remplir l'achat d'idées de sortie, notamment pour ce 14 juillet avec du bio qui sera à l'honneur à Gérardmer. Et le rendez-vous, c'est Place de l'Église qui va accueillir la fête du bio, un rendez-vous consacré à l'agriculture biologique avec le savoir-faire local, bien évidemment, toute la journée. Bah, il y aura des producteurs qui seront là, des artisans et puis de nombreuses animations. Soyez au rendez-vous. Vous écoutez Vosges FM, la radio qui vous passe le moins de pub. On en profite tout au long de l'après-midi, en vacances ou non. Soyez là avec une jeune mariée, Taylor Swift, Opalite. Il y aura aussi Lionel Richie, grand classique Vosges FM. Et puis, on va écouter Shakira avec une pensée pour la Coupe du Monde de foot. C'est Dai Dai qui se prépare sur Vosges FM.
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Les classiques Vosges FM nous accompagnent tout au long de la journée, comme le soleil en ce moment, hein, pendant vos vacances, vous en profitez hein, dans les Vosges avec pour cet après-midi du soleil avec un petit voile nuageux. 30 degrés cet après-midi à La Bresse, 31 degrés à Saint-Dié, 31 degrés aussi à Épinal. Taylor Swift est là maintenant sur Vosges FM.

0: Alors vous écoutez Vosges FM ensemble avec Suzanne Vega, hein, c'était Luca. Ensemble tout au long de l'été, tiens, guettez bien le double 8 à Vosges FM tout cet après-midi pour gagner des places de ciné pour aller voir le film de votre choix, notamment au cinéma du Casino Joie de Gérardmer. Des dessins animés en ce moment, un Toy Story 5 ou bien encore Les Mignons à découvrir. Et puis la suite avant 15h, Jérémy Frérot est bien né sur Vosges FM.
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2: Et les 15h sur Vosges FM, la suite My Smith et Nia Lohan, Redbone et Mickey 3D respire sur Vosges FM.

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0: passer un petit moment sympa hein, tout au long de l'été. Il suffit d'être avec nous, d'écouter Ace of Base, All That She Wants sur Rouge FM. Et vous jouez encore à tout moment avec moi hein, cet après-midi. Je vous rappelle qu'il suffit hein, tout au long de l'été de guetter le double 8 de Rouge FM pour gagner vos sorties en famille. Direction le cinéma Le Majestic de Remiremont, les cinéma Palace à Épinal ou pourquoi pas le cinéma du Casino Joa à Gérardmer, à voir le film de votre choix. Il y a plein de films en ce moment. J'ai adoré Toy Story 5 ou bien encore Les Mignons qui marchent fort au cinéma. Allez y faire un tour. Vous jouez bientôt le double 8 de Rouge FM tout en étant là avec Cher. Il y a aussi George Ezra et Mike Smith.
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0: Rouge FM, en vacances ou non, vous êtes les bienvenus hein, dans cet après-midi d'été avec les Rolling Stones. C'était Miss You sur Rouge FM. Vous restez là, hein. 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Vosges FM, la radio qui vous passe le moins de pub, hein, déjà pour les rejoindre 16h, avec un classique Vosges FM avec Peter Gabriel. Il y aura aussi Aloé Black et le retour de Stromae avec Tovelo. C'est des fleurs qu'on va planter ensemble et sentir sur Vosges FM.
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1: Vosges FM, il est 16h, en ce jeudi après-midi. On s'apprête dans un instant à chanter avec le groupe Téléphone. On écoutera aussi Dua Lipa. Voilà déjà Texas. 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

0: l'été avec les groupes que vous préférez entendre à la radio. Ils sont sur Vosges FM. C'était Téléphone et Cendrillon. En espérant que tout se déroule bien pour vous en ce jeudi après-midi, on poursuit cette journée ensemble. Vous êtes peut-être toujours au boulot, en espérant que les grandes vacances arrivent pour vous prochainement. On va écouter cet après-midi sur Vosges FM Pharrell Williams, Angèle, il y aura également Brandy et Monica dans un instant. Et puis regardez le calendrier, nous sommes aujourd'hui le jeudi 9 juillet, le fameux 13 juillet se rapproche. Il sera notamment festif. Et on espère surtout qu'il sera maintenu à Éloi. On en parlera dans quelques minutes. Ce sera l'objet d'une nouvelle Bonne Idée Vosges FM. A tout de suite.
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0: On vient d'écouter Sia cet après-midi. Dans un instant, on retrouvera Pierre Demar et Pink sur Vosges FM. Tout d'abord, on file à Eloa où prochainement, on va s'amuser. On va passer un très bon moment le 13 juillet.
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2: On se retrouve dans les bonnes idées Vosges FM qui s'annoncent festives aujourd'hui. Et oui, le 14 juillet approche à grands pas et la mairie d'Eloa a donc décidé de vous préparer eh bien une fête. Et pour tout savoir des animations que propose la mairie, nous sommes avec Stéphanie Da Silva, adjointe aux associations, aux fêtes et aux cérémonies. Bonjour.
3: Bonjour Lucie.
2: Alors le 13 juillet, eh bien c'est là que vous avez décidé de faire la fête pour célébrer eh bien le 14 juillet. Mais alors est-ce que vous pouvez nous réexpliquer un peu ce que vous avez prévu pour cette soirée?
3: Oui, tout à fait. Alors le 13 juillet, c'est vrai que c'est un événement qui est organisé tous les ans par la commune d'Eloa. Hein. C'est vraiment une institution sur notre commune qui est attendue par par tous les habitants. Et donc celle-ci cette année va se dérouler place du maréchal Leclerc.
2: Et alors, pendant cette soirée, on va avoir plusieurs animations et ça va commencer à 20h avec un groupe qui est très connu sur la commune d'Eloa.
3: Oui, voilà, c'est vrai qu'à 20h, nous aurons l'honneur d'accueillir les Sans-Pistons pour un de leurs concerts. Donc, les Sans-Pistons, hein, c'est la fanfare d'Eloa qui anime énormément de nos événements tout au long de l'année et qui donc, cette année encore, nous feront le plaisir de nous proposer un concert. Ensuite, à la tombée de la nuit, il y aura bien sûr le feu d'artifice aux alentours de 23h. Et puis, pour clôturer la soirée, nous proposerons une soirée dansante animée par Sem Laville et un DJ.
2: Donc ça, ce sera une soirée bien, bien complète. Et en plus, on va pouvoir eh bien, se restaurer et boire un coup.
3: Tout à fait. Donc, la buvette et la restauration, chaque année, est assurée par une association locale. Et donc, cette année, c'est le Ski Club d'Eloa qui proposera au public buvette et restauration dès 18h. Hein. Donc voilà, le public pourra se restaurer et venir profiter de la restauration à partir de 18h.
2: Donc une soirée bien complète qui attend nos auditeurs. Et alors pour terminer, est-ce qu'il y a des petites astuces, des petites techniques pour justement eh bien, stationner et pouvoir accéder et profiter de cette soirée en toute sérénité?
3: Alors bien sûr, hein, le stationnement est gratuit sur notre commune et les personnes pourront se stationner à proximité de la place du Maréchal Leclerc et venir rapidement accéder à la place.
2: Eh bien, vous l'avez compris, si vous voulez faire la fête, il faudra être à Eloa ce lundi 13 juillet avec de nombreuses animations et concerts pour faire la fête toute la nuit. Merci beaucoup Stéphanie Da Silva, vous êtes adjointe aux associations, aux fêtes et aux cérémonies à la ville d'Eloa, d'avoir été avec nous sur Vosges FM.
3: Merci à vous.
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0: Et en espérant d'ailleurs vraiment que ce rendez-vous soit maintenu, sait-on jamais, ça commence à arriver hein, dans les Vosges, 2-3 rendez-vous qui s'annulent avec les températures qui grimpent. Allez Vosges FM, voici Pink cet après-midi. Oh.

0: En cette fin d'après-midi sur Vosges FM, on vient d'écouter le dernier Pierre Demar. Plutôt sympa, non ? On approche de 17h. Dans un instant, on va retrouver Arnaud Pichet pour l'actualité vosgienne. Derrière, on écoutera notamment Jennifer Lopez, Janet Jackson, mais aussi Shakira, avec l'hymne de la Coupe du Monde d'ailleurs. Pensez-y hein, d'ailleurs ce soir, match de l'équipe de France contre le Maroc. Et puis en ce jeudi fin d'après-midi, on va aussi vous offrir le meilleur du cadeau dans les Vosges. Restez belle avec nous dans un instant. Vous allez pouvoir jouer avec nous pour gagner vos entrées pour aller au parc de Vesserlin et au musée textile. Notamment pour vous cacher dans le cheval de Troie. Et rejouer un petit bout d'histoire, si vous voyez ce que je veux dire. On écoutera aussi une dip dans un instant. Vous restez avec nous sur Vosges FM. On vous accompagne cet été avec toujours moins de pubs. La preuve encore maintenant.
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1: Il est 17h, merci d'avoir choisi Vosges FM pour vous accompagner en cette fin d'après-midi. Dans un instant, Janet Jackson, Shakira et également Louane. Vosges FM. Et tout d'abord, on retrouve Arnaud Pichet, rendez-vous avec l'actualité vosgienne. Bonsoir Arnaud.
2: Bonsoir, bonsoir à tous. Des sapeurs-pompiers vosgiens sont allés aider leurs collègues dans le sud de la France pour combattre les feux de forêt qui sévissent dans le pays. Une colonne de renfort est partie avec une dizaine de sapeurs-pompiers venant des casernes d'Épinal, de Thaon-les-Vosges et de Grand-Chauvelogne. Trois véhicules également sont partis pour rejoindre Nîmes. C'est une mission de renfort prévue pour 7 jours. La chaleur de plus en plus présente dans les Vosges et certaines manifestations sont maintenues, d'autres sont annulés, d'autres sont adaptés, pas facile d'y voir clair. Faut dire que ça évolue au fil des heures. Notez par exemple que le championnat de France d'enduro à Vanier est maintenu, mais la soirée de demain avec Supertest et le concert, ça c'est annulé. À Miremont, en raison de la chaleur, le spectacle équestre Equidance qui était prévu dimanche, lui est annulé, enfin reporté au 4 octobre. Et puis notez que les marchés nocturnes de Corcieux prévus ce soir, eux sont maintenus, des artisans, des producteurs, des créateurs locaux, ça continue là jusqu'à 22h, place de la mairie et rue des sports à Corcieux. À Miremont, la baignade surveillée a repris au plan d'eau avec deux sapeurs-pompiers qui assurent la surveillance de la baignade chaque jour de 14h à 18h30. Vous pouvez donc aller vous baigner. En dehors de ces horaires, la baignade reste autorisée au plan d'eau de Miremont, mais elle s'effectue sans surveillance et donc sous l'entière responsabilité des usagers. Une idée de sortie à Saulxures-sur-Moselotte avec un double événement karaoké à 19h, diffusion du match de foot à 22h. Ça se passe au lac de Saulxures. Et puis, idée de sortie pour le début de semaine prochaine, il y a la fête nationale, ce sera le mardi, le 14 juillet, à Grange-aux-Monzées, ça commence la veille, le lundi, place de l'église, avec une soirée animée par DJ Dimi, ça continuera avec un feu d'artifice tiré à Grange-aux-Monzées, et puis le 14 juillet, il y aura le défilé des sapeurs-pompiers, remise des galons et des médailles, et ça continuera autour du verre de l'amitié, beau programme pour célébrer ce 14 juillet à Grange-aux-Monzées.

0: que le reste de l'année sur Vosges FM, vous faire chanter. Et je pense que c'était mission réussie avec Stéphane Echer à l'instant. Allez, préparez-vous dans un instant à prendre votre smartphone. Je vous redonne le numéro du WhatsApp Vosges FM. Vous envoyez un petit message, ça va vous servir. 07 82 99 82 99. Ce numéro n'est pas surtaxé. Le WhatsApp Vosges FM, c'est gratuit. Et pourquoi je vous le redonne? Parce que dans quelques minutes, il y aura le signal double 8. Le signal cet été qui vous fait gagner le meilleur du cadeau dans les Vosges. Et cette fois-ci, ce seront des entrées à gagner pour le parc de Vesserlin, Écomusée Textile. Vous allez pouvoir embarquer avec Ulysse cet été. Vous cacher dans le cheval de Troie, vous allez rejoindre un petit morceau d'histoire en famille. Dans un instant, on écoutera Lerita Mitsuko, Marcia Baila et Janet Jackson comme promis. A tout de suite.
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4: 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Ensuite, vous pouvez rajouter votre sauce caramel que vous aurez préparée dans une casserole, du sucre que l'on fait blondir, du beurre salé, de la crème liquide. Vous lissez le tout, vous versez sur les pommes et vous enfournez pour 30 minutes et peu avant la fin de la cuisson, vous parsemez d'amandes effilées. Bon appétit!
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0: Vous écoutez Vosges FM en cette fin d'après-midi avec Master KG, Jérusalem. Dans un instant, on retrouvera les Rita Mitsuko, il y aura également Shakira.
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0: On va conserver un temps plutôt chaud chez nous dans les Vosges demain après-midi avec 33 à 34 degrés sur le massif. On flirtera avec une petite trentaine de degrés. Alors pour l'instant, ce qui reste quand même positif, c'est le petit point fraîcheur que je vous fais à chaque fois comme quand on a une montée de température dans les Vosges. Le point fraîcheur, c'est le point positif puisque la nuit, ça redescend. On a la chance chez nous dans les Vosges, et c'est pas le cas de tous les départements en France en ce moment, croyez-moi, de repasser sous la barre des 20 degrés. Et on sera bien, par exemple, cette nuit à 4-5 heures du matin, 16 degrés. Donc si vous voulez faire rentrer la fraîcheur chez vous, pensez à ouvrir les fenêtres. Et on ne dépassera pas d'ailleurs les 20 degrés avant 8 heures demain matin chez nous dans les Vosges. Belle fin d'après-midi, c'est Vosges FM. Voici Oba Stank.

0: Shakira avec Dai Dai, l'hymne de la Coupe du Monde en cette fin d'après-midi sur Vosges FM. D'ailleurs, en parlant de Coupe du Monde, quel est votre pronostic pour le match ce soir? France-Maroc, quart de finale. Direction les demi, hein, pour les Bleus. On croise les doigts, on l'espère. Alors, en parlant, les amis, de soirée, plutôt sympa d'ailleurs dans les Vosges, j'en profite pour vous en parler d'une petite. Une soirée sous les étoiles à Remiremont, ce sera pour ce samedi. Le comité des fêtes vous propose un cinéma de plein air au kiosque du Calvaire. Alors, concert en plus avant la projection d'un film, donc franchement, vous allez adorer. Rendez-vous ce samedi, c'est gratuit pour l'entrée. Un film familial vous sera proposé. Dans un instant sur Vosges FM, on va écouter Maroon 5. À 18h, on aura de nouveau rendez-vous avec Arnaud Pichet. Ce sera l'actu locale 100% vosgienne. À tout de suite.
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1: Vosges FM, il est 18h, bonsoir tout le monde. Début de soirée entouré de Maroon 5, Lady Gaga ou bien encore George Michael sur Vosges FM. Et à 18h, Arnaud Pichet est également des nôtres pour l'actualité vosgienne. Bonsoir Arnaud.
2: Bonsoir, bonsoir à tous. Des sapeurs-pompiers vosgiens sont allés aider leurs collègues dans le sud de la France pour combattre les feux de forêt qui sévissent dans le pays. Une colonne de renfort est partie avec une dizaine de sapeurs-pompiers venant des casernes d'Épinal, de Thaon-les-Vosges et de Grand-Chervologne. Trois véhicules également sont partis pour rejoindre Nîmes. C'est une mission de renfort prévue pour 7 jours. La chaleur de plus en plus présente dans les Vosges et certaines manifestations sont maintenues, d'autres sont annulés, d'autres sont adaptés, pas facile d'y voir clair. Il faut dire que ça évolue au fil des heures. Notez par exemple que le championnat de France d'enduro à Vanier est maintenu, mais la soirée de demain avec Supertest et le concert, ça c'est annulé. À Remiremont, en raison de la chaleur, le spectacle équestre Equidance qui était prévu dimanche, lui est annulé, enfin reporté au 4 octobre. Et puis notez que les marchés nocturnes de Corcieux prévus ce soir, eux sont maintenus. Des artisans, des producteurs, des créateurs locaux, ça continue là jusqu'à 22h, place de la mairie et rue des sports à Corcieux. À Remiremont, la baignade surveillée a repris au plan d'eau avec deux sapeurs-pompiers qui assurent la surveillance de la baignade chaque jour de 14h à 18h30. Vous pouvez donc aller vous baigner. En dehors de ces horaires, la baignade reste autorisée au plan d'eau de Remiremont, mais elle s'effectue sans surveillance et donc sous l'entière responsabilité des usagers. Une idée de sortie à Saulxures-sur-Moselotte avec un double événement karaoké à 19h, diffusion du match de foot à 22h. Ça se passe au lac de Saulxures. Et puis, idée de sortie pour le début de semaine prochaine, il y a la fête nationale, ce sera le mardi, le 14 juillet, à Grange-aux-Monzé, ça commence la veille, le lundi, place de l'église, avec une soirée animée par DJ Dimi, ça continuera avec un feu d'artifice tiré à Grange-aux-Monzé, et puis le 14 juillet, il y aura le défilé des sapeurs-pompiers, remise des galons et des médailles, et ça continuera autour du verre de l'amitié, beau programme pour célébrer ce 14 juillet à Grange-aux-Monzé.

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0: Un début de soirée tout en douceur, c'est idéal pour ceux qui rentrent du boulot en ce moment en écoutant Vosges FM. Youssou N'Dour avec 7 Seconds ce soir. Allez, dans quelques minutes, on va regarder un peu le temps prévu pour cette fin de semaine chez nous dans les Vosges. Les températures, c'est vrai, continuent de grimper tranquillement. On aura également l'occasion de vous parler d'une très belle fête organisée pour la toute première fois au syndicat. Ce sera ce samedi. Je vous en parlerai tout à l'heure. Et puis dans un instant, on va écouter ça. Hein. Ambiance de fête ce soir, Michael Jackson. When have you started something dans un instant, à tout de suite.
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0: Vosges FM, ce soir, on vient de réécouter Lady Gaga avec Abracadabra. Dans un instant, George Michael, Michael Jackson, ou bien encore Jean-Jacques Goldman après la météo.
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0: On aura encore chaud chez nous demain dans les Vosges et puis également ce week-end où les 30 degrés seront dépassés sans trop de soucis. 35 degrés de moyenne attendu pour samedi après-midi avec tout de même quelques nuages. Demain, le temps sera encore dégagé, plutôt un peu comme aujourd'hui. Quelques petits nuages, mais franchement rien de bien embêtant pour embêter le soleil. Alors côté température, le point fraîcheur qui vous intéresse pour aérer chez vous et refroidir vos murs. Cette nuit, on aura au plus frais, hein. À 4-5 heures du matin, on aura 17 degrés. Donc profitez-en pour rafraîchir chez vous. Et demain, donc après-midi, 33-34 degrés attendus sous le soleil dans les Vosges. Avant George Michael, place à Aloe Black. Après-midi, 33-34 degrés attendus sous le soleil dans les Vosges. Avant George Michael, place à Aloe Black.

0: Vosges FM, ce soir avec cet incontournable de George Michael. Merci d'être avec nous. Espérons également pour la commune du syndicat que cette fête du village, dont la toute première organisation se tient ce week-end, eh bien voilà aussi devenir incontournable. Alors dès 11h, rendez-vous donc pour la toute première fête du village au City Stade, au syndicat. Vous allez pouvoir découvrir un marché de producteurs, artisans locaux aussi présents sur place. Beaucoup d'animations, démonstrations sportives. Il y aura du food truck. Et puis on a un grand feu d'artifice de prévu samedi soir pour clôturer la soirée. La toute première fête du village du syndicat, ce sera ce samedi au City Stade et on en profite. Dans un instant, Jean-Jacques Goldman sur Vosges FM. Coldplay aussi de prévu et Michael Jackson. À tout de suite.
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